0: Il y a 10 ans, un grand du musical, peut-être la plus belle voix de tous les temps, Monsieur Frank Sinatra, nous quittait. 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

le temps pour les musiciens de s'installer. Et ce soir encore, nous allons revivre cette interaction que vous connaissez bien sûr. Une interaction tout à fait différente parce que vous allez devoir choisir les grands moments de ces 30 ans d'Olympia. Alors, Pascal va passer parmi vous avec une liste de chansons et vous suffira de demander, et je vous promets qu'aussitôt votre désir sera exaucé. Si vous le permettez, la première chanson, c'est moi qui vous l'offre. C'est une chanson qui me tient particulièrement à cœur parce qu'elle est le début d'une belle aventure. En fait, la signature dans une nouvelle maison de disques qui m'a permis, un an après, de faire mon premier Olympien. Nous étions en 1983 et je chantais pour vous, on s'embrasse, on oublie tout.

0: Voilà, maintenant nous pouvons commencer. Alors, nous retrouvons Pascal dans cette grande salle qui doit se trouver
1: à votre gauche. Alors Frédéric, je suis avec des gens qui sont de province, ils sont de Saint-Étienne.
0: Oui, ah.
1: Ils vont se présenter.
0: Voilà. Je suis allé souvent à Saint-Étienne, j'adore.
1: Honneur aux dames aujourd'hui.
0: Alors, elle se prénomme.
2: Donc, je m'appelle Conchette.
0: Bonsoir, vous êtes ravissante. Vous passez une belle soirée.
2: Merci, magnifique.
0: Allez,
2: c'est magnifique.
0: Ça me fait très plaisir.
2: Magnifique.
0: Vous avez plein de choses à me dire.
2: Plein de choses à vous dire, oui.
0: Alors, je vous écoute.
1: Elle regarde son mari pour savoir s'il va, il va pas
0: s'il
1: être
0: va
1: jaloux.
0: Réagir ou pas.
1: Chérie, est-ce que j'ai le droit?
2: Non. On s'est suivis, c'est vrai, tout le temps. Et on est ravis d'être ici, voilà.
0: Voilà,
2: si on est là de Saint-Étienne, c'est qu'on vous adore. Voilà
0: exactement, simplement.
2: Tout simplement.
0: Alors, vous êtes venu avec...
2: Avec mon mari.
0: Avec votre mari qui se prénomme...
3: Blaise.
0: Blaise, bonsoir.
3: Bonsoir, François.
0: Alors, on dit toujours, oui, Frédéric François, il n'y a que des femmes dans la salle. Ce n'est pas vrai. Non. Il y a des hommes. Je voudrais qu'on applaudisse très fort. Blaise.
3: Merci. Merci beaucoup.
0: Blaise, vous avez plein de choses à me dire. Vous êtes fan depuis longtemps.
3: Toujours, depuis le début. Je t'ai toujours suivi.
0: Voilà, vous vous êtes rencontrés peut-être sur une chanson.
3: Presque. Oh. Quand vient le soir, on se retrouve.
0: Eh oui. Très belle chanson et très belle phrase qu'on peut dire à celle qu'on aime. Alors, vous avez choisi aujourd'hui...
1: Alors, ils ont choisi une chanson que vous chantiez avec Victoria. Donc, c'est Something Stupid avec Victoria.
0: Voilà. Alors, Victoria, elle venait d'avoir 18 ans. Et pour son cadeau d'anniversaire, elle m'avait demandé de venir chanter sur cette scène. Et bien sûr, j'ai tout de suite dit, oui, c'est génial. Ce qu'elle ne savait pas,

0: Merci.
1: Victoria. Alors, nous retrouvons Pascal.
2: Alors, cher Frédéric, je suis à votre droite cette fois-ci. Voilà, ah, par d'accord. Ici.
1: Alors.
2: Je suis avec un couple. Alors, ils sont venus de Montbéliard. Décidément, c'est la Savoie qui débarque.
1: Je suis déjà allé chanter à Montbéliard.
2: Voilà.
3: Bonjour, Fredo. Je pourrais déjà vous faire un bisou?
1: Oui.
3: Il n'y a que pour moi.
4: Merci.
1: Alors, dites-moi tout. Vous passez une belle soirée?
3: Oh, c'est super.
1: Voilà, je crois que vous avez beaucoup de choses à me dire.
3: Oui, oh, j'ai un très beau souvenir, c'est il y a quelques années, je suis allée vous voir dans la chambre d'hôtel à l'Atria Belfort.
1: Alors, vous voyez, j'adore, j'adore cette interaction, parce que tout est possible. En fait, c'est parce que vous pensez mal, mais elle était venue pour demander une dédicace, peut-être.
3: Une dédicace, et voilà. J'étais avec mon gendre.
1: Voilà, avec son gendre.
3: Donc...
1: Voilà, parce que je voyais déjà des femmes qui regardaient, qui faisaient...
3: En tout bien, tout honneur.
1: Ben oui, mais bien sûr, mais je sais.
3: C'était super. J'ai pas dormi la nuit.
1: C'est toujours super. Attendez. Ah oui. Vous m'avez fait peur. Vous avez dit que vous êtes venu dans ma chambre, que c'était super.
3: Mais j'ai dormi. J'ai pas dormi de la nuit, mais chez moi. Hein.
1: Allez, c'est super.
3: J'ai assez dit de bêtises.
1: Vous êtes venu?
3: Avec mon mari, Claude, qui est juste
1: qui est derrière. Claude, bonsoir. Vous avez une femme charmante.
5: Bonsoir.
1: Bonsoir. Vous avez une très belle moustache, en tout cas.
2: Et il n'est pas jaloux.
1: Mais c'est bien, ça, c'est
2: il
1: bien.
2: Il dit qu'il vous aime depuis le début. Tout à l'heure, il était moins timide. Il m'a dit qu'il vous aime depuis le début. Il vous suit depuis le début. Il adore les chansons.
1: Mais oui, parce que, bon, au départ, je ne savais pas. Tu vois, mon père voulait que je devienne chanteur. Il avait ce rêve. J'ai commencé à écrire des chansons. Mais je ne savais pas que ces chansons allaient devenir des succès. Et je savais encore moins que ces chansons allaient traverser le temps et les générations. Et donc, c'est formidable qu'à la maison, madame écoute les disques, monsieur adore aussi. Et

0: Voilà, c'est des points de repère de votre vie, je pense, et j'en suis très heureux, et je pense que c'est mon plus beau cadeau.
1: Et merci. Et j'ai des petites filles qui ont 6, 7, 8 et 14 ans, elles chantent que Fredo, parce que je mets la musique tous les jours.
0: Ben voilà, ça me touche, et vraiment, c'est...
1: Et tous les enfants que je garde, parce que je suis nounou, elles chantent Fredo dans la voiture.
0: Merci, ça me fait très très plaisir.
1: Bisous en tous les cas.
0: Alors, vous savez, Pascal. Alors,
2: ils ont choisi une chanson que vous avez chantée avec Alania, monsieur Alania, une composition de Nino Rota, qui s'appelle Le Parrain.
0: Oh oui, alors, Roberto Alania, la première fois que je l'ai rencontré, c'était dans une émission. Bien sûr, une amitié s'est installée entre nous, je dirais même une fraternité à la sicilienne, il y a 2 ans. Il m'a fait le grand plaisir de venir chanter avec moi sur cette scène. Et on vous a chanté, bien sûr, le thème du film Le Parrain. Regardez.
3: Don Francesco.
0: Roberto.

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